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À vous, pas à quelqu'un d'autre. Vous êtes malade. Gardez cette notice. Vous pourriez avoir besoin de la relire.

0: bizarre.
1: Défenestration. 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Ça va aller. 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

0: êtes malade. 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